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Salut les gourmets, salut les gourmands et bienvenue dans Tous à table. Je suis très heureux de vous retrouver pour un nouveau numéro de votre émission culinaire hebdomadaire sur les bonnes ondes de Graffiti Radio. Dites-moi, quel est donc l'ingrédient le plus injustement traité de nos campagnes ? Celui que l'on arrache sans ménagement, celui que les enfants apprennent à détester dès leur plus jeune âge, celui qui provoque des mouvements de panique lorsqu'on le découvre au fond du jardin. Vous voyez de quoi je parle ? C'est un végétal que l'on fuit généralement plus qu'on ne le recherche, un végétal qui possède un redoutable système d'autodéfense. Et pourtant, il a nourri nos ancêtres, il a servi à fabriquer des vêtements, il a été utilisé comme remède naturel pendant des siècles. Et aujourd'hui, il fait son grand retour dans les cuisines des chefs. Comme quoi, les apparences sont parfois trompeuses. Alors, je vous propose un petit exercice. Fermez les yeux un instant, sauf si vous êtes au volant, bien sûr. Imaginez une balade à la campagne au printemps, un chemin bordé de haies, une prairie encore humide de rosée. Vous avancez tranquillement et soudain, aïe ! Une sensation de brûlure sur la cheville, cette petite piqûre qui gratte. Et oui, vous venez de rencontrer la vedette de notre émission du jour. Car aujourd'hui, dans Tous à table, nous allons réhabiliter une plante souvent mal aimée, mais absolument fascinante, j'ai nommé l'ortie. En effet, derrière ces feuilles urticantes se cache un véritable trésor culinaire. Une plante généreuse, savoureuse, bourrée de vitamines et capable de transformer une simple soupe en plat de caractère. Alors, sortez les gants de jardinage, préparez les paniers de cueillette et surtout gardez l'esprit ouvert. Parce qu'aujourd'hui, nous allons découvrir pourquoi l'ortie mérite largement mieux que sa réputation de mauvaise herbe. Et vous allez voir qu'avant la fin de cette émission, certains d'entre vous auront peut-être envie d'en mettre dans leur assiette. Si l'ortie pouvait parler, elle aurait probablement beaucoup d'histoires à nous raconter. Car contrairement à ce que l'on pourrait croire, elle n'est pas arrivée hier dans nos assiettes. Son utilisation remonte à l'Antiquité. Déjà, Hippocrate, considéré comme le père de la médecine, évoquait ses propriétés. Les Grecs la connaissaient bien, les Romains aussi. D'ailleurs, les Romains avaient une drôle d'habitude. Ils se fouettaient parfois volontairement les jambes avec des orties fraîches. Oui, vous avez bien entendu, ils appelaient cela l'urtication. L'idée était de stimuler la circulation sanguine et de soulager certaines douleurs articulaires. Comme quoi, les séances de bien-être ont réellement beaucoup évolué depuis 2000 ans. Au Moyen-Âge, l'ortie était partout. On la retrouvait dans les potages paysans, dans les remèdes des guérisseurs et même dans les textiles. Car l'une des grandes surprises de l'ortie, c'est que ses fibres peuvent être transformées en tissu. Avant l'arrivée massive du coton, certaines populations fabriquaient des vêtements à partir de fibres d'ortie. Pendant la Première Guerre mondiale, l'Allemagne a même relancé cette production lorsque les importations de coton se sont raréfiées. Une plante qui nourrit, soigne et habille. Difficile de faire plus polyvalent. Mais l'histoire la plus touchante est sans doute celle des périodes de disette. Lorsque les réserves alimentaires étaient faibles à la sortie de l'hiver, les jeunes pousses d'ortie faisaient partie des premières plantes disponibles. Elles permettaient de préparer des soupes nourrissantes, riches en vitamines, alors que les caves se vidaient de leurs dernières provisions. On l'appelait parfois l'épinard du pauvre, un peu injuste quand on connaît sa richesse nutritionnelle. Car aujourd'hui, les scientifiques sont encore impressionnés par sa composition. Et si nos grands-parents avaient finalement raison ? Derrière ces airs de mauvaises herbes, l'ortie est une véritable petite centrale énergétique végétale. Et aujourd'hui, la science confirme ce que les anciens avaient observé depuis longtemps. L'ortie est particulièrement riche en minéraux, comme le fer, le calcium, le magnésium ou encore le potassium. Elle contient aussi des vitamines A,
C et K, ainsi que de précieux antioxydants. Autrement dit, pour une plante que l'on trouve gratuitement au bord des chemins, le rapport qualité-prix est assez imbattable. On lui prête également des vertus reminéralisantes et tonifiantes. C'est d'ailleurs pour cette raison qu'elle est souvent consommée au printemps, période où beaucoup d'entre nous se sentent un peu fatigués après l'hiver. Certains l'utilisent aussi en infusion pour ses propriétés diurétiques, d'autres l'apprécient pour son action sur le confort articulaire. Et ce n'est pas tout. L'ortie est tellement riche qu'elle est parfois surnommée « multivitamine de la nature ». Bon, cela ne signifie pas qu'une soupe d'ortie remplacera une nuit de sommeil ou une bonne semaine de vacances. Si c'était le cas, ça se saurait. Mais elle a incontestablement sa place dans une alimentation variée et équilibrée. Certaines analyses montrent même qu'à poids égal, elle contient davantage de fer que les épinards. Pas mal pour une plante que l'on arrache souvent sans ménagement. Finalement, cette plante que l'on contourne souvent avec méfiance est peut-être l'un des végétaux les plus généreux de nos campagnes. Comme quoi, il ne faut jamais se fier aux apparences, les plus beaux trésors sont parfois aussi les plus piquants. La bonne nouvelle, c'est qu'il n'est pas nécessaire d'aller très loin pour en trouver. Oui, l'ortie pousse quasiment partout en France. Elle apprécie les sols riches en azote, on la trouve le long des haies, dans les sous-bois, près des fermes, dans les jardins, sur les talus ou à proximité des anciens vergers. En revanche, on évite absolument les bords de route, les zones industrielles et les terrains susceptibles d'être pollués. L'ortie est un peu comme une éponge végétale, elle absorbe ce qui l'entoure. Mieux vaut donc que choisir des endroits préservés. Pour la récolte, la meilleure période se situe entre mars et juin. Les jeunes pousses sont alors plus tendres et plus savoureuses. Certaines repousses d'automne peuvent également être récoltées. Et comment éviter les piqûres? Alors première solution, les gants. C'est simple, efficace et sans douleur. Deuxième astuce, saisir la tige par-dessous et toujours dans le sens des poils. Mais honnêtement, les gants restent une invention formidable. Une fois cueillie, l'ortie perd rapidement son caractère urticant. Le mixage, le séchage, l'ébouillantage ou la cuisson neutralisent les fameux poils responsables des démangeaisons. Autrement dit, dans une casserole, l'ortie devient beaucoup plus sympathique. Et si vous ne souhaitez pas vous aventurer dans une petite séance de cueillette, vous vous demandez sans doute si on en cultive en France. Eh bien, la réponse est oui. Même si une grande partie de la production reste issue des cueillettes sauvages, plusieurs producteurs français cultivent aujourd'hui l'ortie. On en trouve notamment en Bretagne, dans les pays de la Loire, en Normandie, en Auvergne ou encore dans certaines exploitations spécialisées en plantes médicinales. La demande augmente régulièrement grâce au développement des tisanes, des compléments alimentaires, de la cosmétique naturelle et bien sûr de la gastronomie. Et puis, il faut bien l'avouer, c'est probablement l'une des rares cultures dont le principal défi consiste à convaincre les voisins qu'on ne laisse pas simplement pousser les mauvaises herbes. Avant de poursuivre notre exploration de l'ortie, je vous propose une petite pause musicale. Et puisqu'on vient de parler d'une plante qui ne fait absolument rien comme les autres, restons dans l'esprit avec un groupe qui, lui aussi, cultivait joyeusement la différence. Retour en 1986, cette année-là, la France découvre le top 50, les épaulettes sont encore bien installées dans les garde-robes, les radios libres poursuivent leur formidable aventure, et ici même, Graffiti Radio voit le jour. Autant dire qu'en 1986, certains faisaient pousser des orties dans leur jardin, tandis que d'autres faisaient pousser des antennes sur les toits. C'est aussi l'époque d'un groupe devenu culte pour toute une génération, les Ablettes. Avec leur énergie décalée, leur humour et leurs textes qui ne se prenaient pas du tout au sérieux, ils ont laissé une belle empreinte dans le paysage musical et sur les ondes FM. Et parmi leurs titres les plus emblématiques, il y a cette petite pépite sortie justement en 1986, un refrain qui traverse les décennies avec une insolence
intacte. Alors pendant quelques minutes, oublions les orties, les soupes et les gants de jardinage. Voici les ablettes avec Jackie s'en fout.

Nous voilà de retour dans Tous à table. J'espère qu'après cette première partie, vous regardez désormais les orties avec un peu plus de bienveillance. Parce qu'il faut bien reconnaître qu'elles souffrent d'un sérieux problème d'image. Imaginez, toute votre vie, les gens vous évitent, vous arrachent du jardin et changent de trottoir quand ils vous voient. Pas facile. Pourtant, l'ortie mérite largement sa revanche. Et cette revanche va se jouer maintenant dans nos cuisines. Car une fois passée l'étape de la cueillette, sans cris, sans démangeaison et sans vocabulaire fleuri, il reste à découvrir tout ce que cette plante peut apporter dans nos assiettes. Comment la conserver? Quels sont les petits secrets pour la préparer facilement? Et surtout, quelques idées de recettes à réaliser pour épater les invités en leur annonçant fièrement « Aujourd'hui, c'est quiche aux orties ». Rassurez-vous, ils reviendront quand même au repas suivant. Alors, il faut bien le dire, l'ortie n'a qu'une seule envie, finir dans notre assiette. Mais une question se pose, comment la faire entrer dans notre cuisine? Tout le monde n'a pas forcément envie d'aller se promener dans les sous-bois avec des gants de jardinage et un panier à la main. Alors, la bonne nouvelle, c'est qu'il existe plusieurs solutions. On trouve aujourd'hui des orties fraîches chez certains producteurs, sur les marchés de printemps, dans des magasins bio ou encore auprès de cueilleurs professionnels. Et pour ceux qui préfèrent éviter toute manipulation hasardeuse, on trouve également des orties séchées en herboristerie. Bref, même les plus prudents peuvent désormais cuisiner l'ortie sans risquer l'accident diplomatique avec leurs doigts. Une fois à la maison, les feuilles fraîches se conservent 2 à 3 jours au réfrigérateur. L'idéal est de les envelopper dans un linge légèrement humide. Et si vous en avez beaucoup, un petit blanchiment dans l'eau bouillante, suivi d'un passage au congélateur, permettra d'en profiter pendant plusieurs mois. Pratique lorsque l'envie d'une soupe d'ortie surgit en plein mois de novembre. Et maintenant, passons aux choses sérieuses, la cuisine. Je vais sans doute briser un mythe, mais cuisiner l'ortie est beaucoup plus simple qu'on ne l'imagine. En réalité, elle se cuisine presque exactement comme l'épinard. 1 minute dans l'eau bouillante, parfois 2, et c'est terminé. Les fameux poils urticants disparaissent, l'ortie devient alors parfaitement inoffensive, elle passe du statut d'agresseur végétal à celui d'ingrédient gastronomique. Une belle reconversion professionnelle, vous en conviendrez. Côté goût, ceux qui n'en ont jamais mangé sont souvent surpris. On retrouve des notes végétales très douces, quelque part entre l'épinard, le haricot vert et une légère saveur de noisette. C'est fin, délicat, beaucoup moins puissant qu'on pourrait l'imaginer. Alors, que peut-on cuisiner avec? La réponse est simple, presque tout. La grande star reste bien sûr la soupe d'ortie. C'est probablement la porte d'entrée idéale pour découvrir cette plante. Quelques pommes de terre, un oignon, un bouillon, une belle poignée d'ortie, un coup de mixeur et vous obtenez un velouté d'un vert magnifique. Et puis, il y a le pesto d'ortie. Personnellement, c'est une recette que j'aime beaucoup. On remplace tout ou partie du basilic par des orties blanchies. Avec un peu d'ail, du parmesan et quelques pignons de pin, on obtient une sauce originale qui accompagne merveilleusement les pâtes. Mais l'ortie adore aussi les œufs. Dans une omelette, une quiche ou un cake salé, elle fait merveille. Elle apporte une touche végétale très agréable. Vous pouvez également l'incorporer dans un gratin, un risotto ou même dans une pâte à pain. Certains boulangers l'utilisent d'ailleurs pour apporter couleur et saveur à leur création. Et puisque nous sommes dans Tous à table, vous le savez si vous êtes fidèle à l'émission, j'aime partager avec vous des petites astuces qui font toute la différence. D'abord, pour cuisiner l'ortie, évitez les cuissons interminables. Comme beaucoup de légumes verts, l'ortie préfère les cuissons rapides. Elle conserve ainsi sa belle couleur et une partie de ses qualités nutritionnelles. Ensuite, n'hésitez pas à l'associer aux pommes de terre, aux champignons, au fromage de chèvre ou encore au poisson. Ce sont des mariages qui fonctionnent particulièrement bien.
Et pour les plus aventureux, sachez que certains cuisiniers l'invitent même au dessert. Oui, au dessert. Associée à la pomme, à la poire ou au miel, elle peut créer de très jolies surprises. Comme quoi, cette plante n'a décidément pas fini de nous étonner. Et si vous avez envie d'aller encore plus loin, sachez aujourd'hui que de nombreux chefs s'intéressent de près aux plantes sauvages. L'ortie n'est pas seulement la star des soupes de grand-mère ou des omelettes du dimanche. Aujourd'hui, elle s'invite aussi dans la haute gastronomie. Prenons par exemple le chef étoilé René Mathieu au restaurant Fields au Luxembourg. Chez lui, les orties sont presque des vedettes de cinéma. Il les transforme en tempura croustillante, en chips végétales ou encore en un étonnant sorbet pomme-ortie qui intrigue autant qu'il séduit les gourmands. Plus surprenant encore, il propose parfois un soufflet aux orties où la plante révèle une facette beaucoup plus douce et délicate que ce que l'on peut imaginer. Direction maintenant la Loire-Atlantique, au restaurant Le Manoir de la Régate, près de Nantes. Le chef étoilé Mathieu Perroux a imaginé une recette qui résume parfaitement l'esprit de la cuisine contemporaine. Des tartelettes aux escargots et aux orties. Une alliance entre tradition française et plantes sauvages qui montre à quel point l'ortie peut trouver sa place dans des créations raffinées. Dans les Alpes, le chef triplement étoilé Emmanuel Renaud à Megève s'amuse lui aussi avec cette plante longtemps délaissée. Parmi ses créations figure un beignet d'ortie parfumé au lait d'alpage. Une recette qui fait le lien entre montagne, nature et savoir-faire gastronomique. Et puis, il y a tous ces jeunes chefs qui travaillent les plantes sauvages au fil des saisons. L'ortie devient alors une huile verte intense pour accompagner un poisson, une émulsion légère sur des légumes de printemps, un ravioli végétal ou encore un bouillon parfumé servi en début de repas. Finalement, ces chefs voient dans l'ortie exactement ce que voyaient nos ancêtres. Une plante généreuse, savoureuse et profondément liée à son territoire. La différence, c'est qu'aujourd'hui, elle passe du fossé au restaurant étoilé. Et, avouons-le, pour une plante que l'on a longtemps considérée comme une mauvaise herbe, c'est une sacrée réussite. Comme quoi, derrière les plantes que nous ignorons parfois au bord des chemins, se cachent souvent de véritables trésors. L'ortie en est probablement l'un des plus beaux exemples. Nourrissante, savoureuse, économique, locale et incroyablement polyvalente, elle mérite largement sa place dans nos cuisines. Alors, la prochaine fois que vous croisez une touffe d'ortie, peut-être la regarderez-vous avec un peu plus de respect. Et surtout, avec quelques idées de recettes en tête, comme peut-être celle du chef Pierre-Pascal Clément qui propose des radis glacés, roquettes et crème d'ortie, une recette que vous trouverez cette semaine sur le site graffitiradio.fr. Merci de votre fidélité à cette émission. Je vous souhaite une excellente journée en compagnie des bonnes ondes de Graffiti Radio. De belles découvertes gourmandes et beaucoup de plaisir derrière les fourneaux. On se retrouve la semaine prochaine pour la dernière émission de cette 5e saison de Tous à table, encore une occasion de partager ensemble une nouvelle escapade culinaire. Bon appétit et à bientôt.

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0: La Maki, le rassemblement des maisons de quartier de La Roche-sur-Yon, vous donne rendez-vous chaque semaine sur les bonnes ondes de Graffiti pour nous présenter leurs animations, les événements qui s'organisent dans les quartiers de La Roche-sur-Yon. Et nous allons partir direction le quartier Liberté en compagnie de Hélène. Bonjour Hélène.
1: Bonjour Bastien.
0: Quartier Liberté qui évidemment fête l'été comme beaucoup d'autres quartiers effectivement, mais avec ce petit truc en plus, notamment pour ce 27 août, les fameuses tablées estivales de la Lib nous attendent. Qu'est-ce qui se prépare dans les parages, Hélène?
1: Alors, nos tablées estivales, c'est un principe de convivialité. Donc, il y a des tables installées place de la Liberté. Vous emmenez votre pique-nique, vous emmenez vos grillades, on met des planches à disposition, vous faites griller votre viande. Et pendant que vous mangez, vous aurez un concert. Donc, le 27 août, ce sont les Jackies Sociaux, donc un groupe de La Roche.
0: Que l'on connaît bien, qui sont déjà passés par chez nous. Donc, les Jackies, c'est validé par Graffiti, vous pouvez y aller.
1: Super! Donc, des chansons rythmées, festives, aux influences reggae et java punk.
0: Si vous aimez les reprises, les covers, par exemple, c'est exactement le rendez-vous à pas manquer, ouais.
1: Eh bien, venez nous rejoindre donc pour un moment festif en compagnie des Jackies Sociaux le 27 août.
0: Ah, ça, c'est pour les tablées estivales, ça, c'est pour le côté pique-nique, ambiance musicale. Mais après, eh ben, on va se déplacer un petit peu et il va y avoir un petit bonus. Pourquoi petit? Il va être gros, ce bonus, puisqu'il va s'agir des écrans vagabonds qui s'installent dans le quartier Liberté. Qu'est-ce qui nous attend alors, Hélène?
1: Alors, les écrans vagabonds, ce soir-là, donc à 22h, on vous donne rendez-vous dans le quartier pour la diffusion du film Partir un jour, un film avec Juliette Armanet où il y a du chant, en fait. Donc, on vous donne rendez-vous pour la diffusion du film. Vous ramenez vos couvertures si vous avez peur d'avoir froid. Il y aura des chaises, il y aura des transats. Vous vous installez et puis vous vous laissez porter par le film.
0: Et puis, bon, juste après le bon gueuleton qu'on aurait eu juste avant, ce sera parfait. Rappelons que cette diffusion de film se fait en partenariat avec le cinéma Le Concorde de La Roche-sur-Yon qui participe à l'événement qui devait avoir lieu un peu plus tôt, c'était prévu pour le mois de juillet, puis finalement football oblige, tiens pourquoi pas, on se fait plaisir au mois d'août, et vous avez bien raison. Donc ces écrans vagabonds nous attendent ce 27 août avec les tablées estivales de la Lib. Vous pouvez donc profiter de cette idée de sortie pour le 27 août, c'est un jeudi soir. Que dire de plus, Hélène, sur cet événement? Venez nombreux et nombreux.
1: Venez passer un moment agréable à la Liberté. Venez passer les portes de notre quartier. Vous verrez, on y est bien. C'est un esprit familial et convivial.
0: N'hésitez pas. Merci beaucoup, Hélène. Et je te souhaite un très bel été. À bientôt.

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0: Eh bien, salut les entendeurs et bonsoir aux écouteurs. Un morceau d'histoire du rock sur Graffiti, votre fournisseur de bonnes ondes sur le 88.6 et en DAB+, en Vendée. Et sur le graffitiradio.fr partout dans le monde. Saison 22, toujours, hein, cet été. Épisode 1042. Avec, je sais plus, 4 ou 5 artistes ce soir. Je vais commencer avec les Black Rebel Motorcycle Club. Ils nous viennent de San Francisco, mais leur âme est restée bloquée quelque part entre Londres et Detroit. Peter Haynes et Robert Levon Bean se sont croisés au lycée, deux gamins fascinés par les ombres britanniques, celles de Jesus and Mary Chains, Ride ou les Stone Roses. De cette obsession commune naîtra quelques années plus tard un groupe et une esthétique entière. Avec ça, Haynes s'est offert un détour initiatique chez The Brian Johnston Massacre entre 1997 et 1998. Formation aussi brillante que chaotique, où dit-on on l'aurait engagé, surtout parce qu'il possédait un van. Un détail, certes, mais un symbole. Le rock'n'roll tient souvent à peu de choses, parfois à quatre roues et un plein d'essence. Avec cette école du désastre, Peter Haynes se file à Los Angeles, retrouve Levon Bean et s'allie au batteur anglais au regard perdu, Nick Jago. Black Rebel Motorcycle Club vient de naître.

fait son premier opus avec son BRMC, hein, le nom éponyme, un nom emprunté au gang de motards que menait Marlon Brando dans l'équipé sauvage, n'est pas qu'un clin d'œil cinéphile, c'est un manifeste. Trois silhouettes drapées de cuir noir, lunettes vissées, mine de pénitent du rock apocalyptique, photographiées en noir et blanc sur des terrains vagues ou des voies ferrées rouillé. Dès leur début, BRMC dégage l'impression d'un groupe débarqué d'un futur. Un futur sans espoir pour venir nous prévenir que tout va s'effondrer. Mais en musique, et fort.

Black Rebel Motorcycle Club, quand leur premier album sort en 2001, la planète rock est en pleine renaissance. Les Strokes, les White Stripes, les Hives et les Vines se redonnent les guitares aux charts et des blousons aux gamins. Mais BMRMC ne joue pas dans la même catégorie, moins clinquant, plus mystique que le trio avance masqué, mutique avec cette intensité d'un groupe qui ne plaisante pas avec la foi. Rock'n'roll, leur brûlot, whatever happened to my rock'n'roll, sonne comme un cri de guerre, un riff sale, une batterie martiale derrière, et un message évident, hein, on est là pour rendre au rock sa sueur et son âme. Derrière la pause, il y a un vrai son, un mélange addictif de shoegaze britannique, qu'on pense à Psycho, Candy ou Nowhere, du punk garage mal dégrossi, matiné d'un blues fantomatique qui semble venir d'un bar désert du Midwest.

Ce premier disque, Black Rebel Motorcycle Club, aligne les moments d'hypnose et de fureur, le tout baigné dans une brume électrique. White Palm se déboule, déroule, s'abat en boucle. Wick se consume dans un psychédélisme sombre. Et le Love Burns, que vous avez déjà entendu, distille un folk, une en apesanteur quelque part entre confession et malédiction. Le tout s'achève en gloire sur Spread Your Love, boogie infernale et sensuelle, pour les motards solitaires et les nuits de bitume. La formule est simple, des lignes de basse obsédantes, des guitares qui sointent la poussière et une voix éraillée qui récite plutôt qu'elle ne chante, et ça fonctionne. Black Rebel Motorcycle Club n'a vraiment jamais changé de trajectoire depuis, préférant décliner sa noirceur plutôt que de la trahir. Mais avec ce premier album de 2001, le trio californien a ouvert les années 2000 sur une note à la fois mystique et poisseuse, rappelant qu'avant d'être une mode, le rock était surtout une manière d'exorciser la lumière. Alors que les guitares redevenaient cool, Peter MC rappelait qu'elle pouvait encore être dangereuse.

Allez, place au deuxième artiste du groupe, enfin de la soirée que je vais donc traiter dans un morceau d'histoire du rock à la manière des New York Dolls, dont ils ont piqué à la fois le vice et la désinvolture. The Richmond Sluts tirent leur nom des filles délurées des quartiers de Richmond à San Francisco et jouent un rock à leur image. Effronté, lubrique, crade, juste ce qu'il faut. Depuis leur garage, ils font revivre certains esprits Stones, époque Aftermath. Insolent, mal rasé et fier de l'être. Bien avant que les Lords of Altamont ne s'emparent de la scène garage californienne, les Sluts se brandissent déjà le flambeau de la décadence avec un zèle presque romantique. À 1000 km du cirque new-yorkais et dans

en sueur et des refrains qui sentent la poussière et la bière renversée avec des autocollants, vous savez, sur les bars. En 2001, les quatre types s'affichent dans le décor parfait, briques défraîchies, grillages tordus, regards vides et cuir patiné, l'uniforme officiel, slim boots anglaises et attitude de mauvais garçon qui ont lu trop de Cream Magazine. Chris Beltran à la basse, Brad Hartley à la batterie, Justin Lin au clavier et orgue poisseux et Sean Roberts en lead et électrique, guitare en bandoulière et arrogance naturelle. Leur credo, fusionner le psychédélisme garage de 1966, excellente ici année au demeurant, avec la morgue des 70s. En totem, les Standles et les Chocolate Watch Band auxquels s'ajoutent les fantômes de Johnny Saunders et des Dolls. Bittersweet Kiss en est la preuve, une véritable lettre d'amour à l'âge d'or du glam déglingué, avec un sourire en coin et un médiateur dans les dents. Un médiateur dans les dents, bien sûr. Alors, c'est bien si vous tombez sur ces musiques, eh bien, vous direz, oh là là, c'est des musiques des années 60, tout ça. Oui, mais The Richmond Sluts, c'est un groupe de l'année 2001.

Allez, vous êtes bien sur Graffiti dans un morceau d'histoire du rock avec The Richmond Sluts pour cette partie d'un morceau d'histoire du rock avec cet album éponyme sorti en 2001. Le titre Take Your Home démarre pied au plancher. Si les Stooges avaient croisé Eddie Cochran dans un bar de Tenderloin, ça aurait été sans doute, ça aurait sans doute donné ce son. Farfisa, acid riff, Chuck Berry sous amphétamine, gémissement suggestif et refrain à hurler dans un cabaret enfumé. Le morceau transpire le rock'n'roll pur jus sans fioriture ni filtre. Take you home, The Richmond Sluts sur Graffiti.

The Richmond Sluts, album éponyme sorti en 2001, revival des années 60. Que c'est bon de réentendre ce son.

The Richman Slut, sorti en 2001, album éponyme, avec bien sûr un album bourré de références des années 60, les guitares hurlantes de Contagious convoquent directement l'esprit du Train Keep Rolling des Yardbirds, tandis que City Girl mélange le groove lubrique de Raw Power à la brutalité crasse des Sex Pistols. Le piano s'y fait marteau comme un requin, l'orgue se traîne famélique et beau dans sa laideur. Et sur le Sad City, Justin Lin s'amuse à dérégler les oscillateurs comme s'il voulait repeindre San Francisco aux couleurs du LSD psyché jusqu'au bout des pédales. Vous êtes sur Graffiti, Contagious et Sad City dans un morceau d'histoire du rock.

The Rashman Sluts au service for the sick. Creuse encore plus profond du côté des cendres laissées par Iggy Pop et James Williamson entre 1973 et 1974. Shea Roberts y aboie comme un héritier dégénéré, alternant insultes et comme un hystériquement The Drive sur Drive My Wild, né dans la poudre et micro collé aux lèvres. Le tout enregistré au Toast Studio à San Francisco. Produit maison sans effet de manche, juste la rage brute, celle qui grésille dans les amplis et fait trembler les murs. Sorti en 2001, ce premier album sonne comme une anomalie magnifique, un disque qui aurait pu naître 30 ans plus tôt dans une ruelle de Détroit et qui débarque finalement au moment où le rock garage reprend des couleurs. Les Rashman Sluts n'ont peut-être jamais changé la face du monde, mais ils ont rappelé à tout le monde que le rock'n'roll n'est pas mort, juste planqué derrière un ampli, avec un briquet, une clope et un sourire carnassier.

Allez, vous êtes bien sur Graffiti dans un morceau d'histoire du rock et place au troisième groupe de la soirée entre rock'n'roll punk et soul survitaminé. The Dirt Bombs est sans doute l'un des projets les plus singuliers à être sorti du ventre de Détroit à la fin des années 90. Derrière cette machine hybride, un homme, Mike Collins, figure légendaire, Mick Collins plutôt, hein, figure légendaire de la scène locale, dandy en cuir noir, passionné de groove autant que de guitare déglinguée. Ancien leader des Gorillaz, ce trio garage proto-blues qui fit fantasmer Jack White au lycée, Mick Collins a toujours eu le goût du grand écart musical. Chez lui, le punk s'invite chez la motole. On va refaire encore un revival avec ce groupe et la soul se noie dans la distorsion. Bref, un type pour qui les frontières n'existent pas. Et histoire de brouiller encore plus les pistes, The Dirt Bombs se présente avec deux bassistes et deux batteurs. Une formation improbable mais diablement efficace. Un mur du son taillé pour faire trembler les murs des clubs de Cass Avenue. Jusqu'à l'aube, Collins écume la scène de Détroit depuis 1986, brassant blues, funk, garage et électro sous des dizaines d'alias, avant de fonder donc les Dirt Bombs, en 1992. Il avait déjà laissé sa trace sur vinyle avec les Black Top ou The Screws par exemple. Mais c'est sur ce projet bicéphale qu'il va enfin se tailler une vraie réputation. Le line-up aussi instable qu'un vieux Marshall chauffé à blanc change souvent. Pat Pantano et Ben Blackwell au fût, puis Co Melina et Troy Gregory au bass à partir de 2004, comme si le chaos faisait partie intégrante de la méthode. À l'origine, The Dirt Bombs n'est qu'un passe-temps parallèle aux Gorillaz, un exutoire. Le groupe ne comptait publier que quelques 45 tours confidentiels, mais la bête s'est vite emballée. En 98, le premier album Handog Fest débarque sans prévenir, une orgie électrique où le Détroit Sound rugit à nouveau. Fusion de soul, de funk et de rock'n'roll passé à la ponceuse et à la tronçonneuse. Les concerts, eux, sont des explosions totales. De batterie, je l'ai dit, de basse, un chanteur possédé du fuzz, elles sont décrochées la mâchoire. Le bassiste de l'époque, Dom Potter, balance tant de saturation que la scène devient un champ de bataille sonique. En 2000, le groupe sort le Cedar Point 76, un split single partagé avec The White Strap, l'alliance des deux visages de Détroit, le garage blanc et la soul noire, le chaos et la classe. Cette rencontre agit comme un tremplin, les Dirt Bombs gagnent enfin une reconnaissance au-delà de les frontières du Michigan.

Et vous êtes bien sur Graffiti dans un morceau d'histoire du rock. Et c'est en cette année 2000 que Collins se dégaine son coup de maître avec le monde découvert grâce à Jack White, ou en tout cas en binôme avec Jack White. C'est son blues et Xang. The Dirt Bombs rend hommage à la Motown, leur Motown. L'album Ultra Gliding Back, dont je souhaite vous parler donc ce soir, impose, qui est sorti en 2001, s'impose comme un geste d'amour déviant. Un disque de reprise soul funk passé à la moulinette garage, et ici le rhythm and blues flirte avec le rock le plus brut dans une jubilation totale. Là où le MC5 prêchait la révolution, Mick Collins prêche la réconciliation, celle de George Clinton et d'Iggy Pop autour d'un ampli en feu. Le groupe s'attaque, rendez-vous compte, à Stevie Wonder, mais pas timidement. Le Living for the City se voit gonflé d'un couplet en espagnol transformé en tourbillon fuzz soul d'une classe renversante. Même traitement pour Marvin Gaye, revisité de façon fuzz funk infernale, quelque part entre le dance floor de 1977 et un garage crasseux de Détroit. Vous êtes sur Graffiti, The Dirt Bombs, dans un morceau d'histoire du rock.

Got to give it up. Bien sûr, n'hésitez pas à aller sur le graffitiradio.fr. 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Vous cliquez sur l'émission du jour et vous aurez la playlist de tous les titres que je diffuse par émission. The Dirt Bonds, Ultra Glide in Black, sorti en 2000, et cette reprise du Curtis Manfield vire à la trance, hein, le titre Kung Fu qui devient un dub mutant, introduction quasi gothique qui rappelle le Bela Lugosi's Dead de Bauhaus. Le groove, quant à lui, on peut le dire, devient mystique, et la disto devient, elle, spirituelle. Graffiti, Dirty Bands.

Même sort pour The Sign de Larry Bright. Les Dirt Bones nous les reprennent à leur sauce. Living for the Weekend des OGs, convertis en morceaux garage punk d'une férocité réjouissante. On imagine des fantômes de la Motown lever un sourcil partagé entre effroi

The Dirt Bombs, Ultra Light in Black, sorti en 2001. Les Dirt Bombs s'autorisent même un détour swing sur cet album avec le titre I'm Qualified to Satisfy You de Barry White et Underdog de Sly Stone. Se voit couvert de cambouis et d'électricité statique. Le groove garde sa sensualité, mais la transpiration sent désormais la bière tiède.

Allez, vous êtes bien sur Graffiti dans un morceau d'histoire du rock avec cet album des Dirt Bones, Ultra Highlight in Black, sorti en 2001. Et impossible de ne pas citer cette reprise des Parliaments, I'll Wait, qui groove comme une Cadillac au ralenti, ou l'hommage à Phil Lynott sur le titre Ode to a Black Man, hommage touchant et rageur. Et puis au milieu de ce temple de reprises surgit l'unique composition originale, Your Love Belong Under a Rock, garage old school, guitare nerveuse et orgue farfisa en roue libre, un clin d'œil maison, histoire de rappeler que Collins sait aussi écrire du solide.

En 2003, Dangerous mais Magical Noise pousse plus loin l'aventure, un disque plus ouvert, flirtant parfois avec la pop ou les Pixies, sans jamais renier ses racines. Des titres comme Earthquake, Stop ou Motor City Baby confirment que les Dirt Bombs peuvent tout jouer sans jamais perdre leur âme. Depuis, Mick Collins continue d'alterner projets, collaborations et résurrections, fidèle à cette logique, faire du neuf avec le vieux et du sale, avec de l'élégance. The Dirt Bombs, c'est un manifeste autant qu'un groupe. La preuve qu'entre Détroit et la Soul, entre punk et funk, il n'y a jamais eu de frontières, juste des amplis trop forts et des cœurs qui battent

Allez, place au dernier groupe de la soirée, le quatrième, les Strokes, avec leur album Is This It, sorti lui aussi en 2001. Mais pendant les années 80-90, la grosse pomme avait perdu son mordant, étouffé sous les beats clinquants de la dance music et les flows conquérants du hip-hop. La scène new-yorkaise semblait avoir rangé les guitares au grenier. Puis, en 2001, cinq garçons en blazer limier débarquent, l'air nonchalant et les riffs acérés. Leur nom, les Strokes. Leur manifeste s'intitule Is This It? Rien qu'une question, mais une gifle sonore. Le punk rock venait de reprendre ses droits. L'année 2001 sera celle de la grande gueule et du retour. Is This It sonne comme une renaissance, un rock'n'roll à la fois sec, rassé, arrogant et affolant. D'élégance. Les cinq mômes de Manhattan claquent les doigts et tout un monde s'ébroue. Des chansons effrontées, ciselées, gonflées d'un charme hautain. On croyait le rock exsangue. Eh bien, il ressuscite en trois accords. L'été même 2001, les signes vitaux sont au plus bas. Nick Black, Korn et Limp Bizkit s'essoufflent et le désespoir raw de rock'n'folk en couverture d'août s'interroge. Les Strokes, trop beau pour être vrai. Question rhétorique, le premier album du groupe débarque comme une météorite, même son titre, Is This It, semble douter de son propre miracle. Est-ce bien réel? Serait-ce enfin un disque parfait? La pochette, elle, ne laisse aucun doute. Un fessier ganté de noir, de cuir noir et blanc, chic et provocateur. Un uppercut visuel et à l'intérieur, 11 brûlots. Impeccable. Vous êtes sur Graffiti dans un morceau d'histoire du rock avec les Strokes pour finir la session.

Les Strokes sur Graffiti Pal, le dernier album avec cette voix au vocodeur très surprenante, mais avec Easy Seat, sorti en 2001. Pas question de jouer les pantins. Les Strokes refusent la compromission avec une ferveur quasi religieuse. Après un passage raté avec Jill Norton, producteur des Pixies, ils dégotent un certain Gordon Raphael, barbu, fumeur marginal, parfois parfait miroir de leur désinvolture. Le studio s'appelle Transport. Raum, une cave moite planquée dans l'East Village, 15 heures par jour, les amplis hurlent. Pas de costume cravate, pas de, dans les parages, Sony s'étrangle d'impatience, mais le quintet s'en fout et en un mois à peine, le chef-d'œuvre est scellé. Durée totale 36 minutes et 28 secondes, chaque seconde compte. Pas de remplissage, pas de gras, juste un rock taillé dans le vif.

2001, cet album est tellement à contre-courant qu'il en devient inévitablement culte. Is This It fascine autant qu'il déroute. Le son est brut, presque crade, et on parle poliment de Lofi. En réalité, c'est juste l'essence même du rock, sans maquillage ni retouche. Pas de synthé, pas de vernis, deux guitares nerveuses, une basse qui traîne en arrière et une batterie qui claque, et la voix rappeuse de Julian Casablanca, mi-ennui, mi-désespoir. Une indifférence tellement étudiée qu'elle en devient magnétique.

Last Night, Someday, Hard to Explain, New York City Cops, ces hymnes deviennent la bande-son du nouveau millénaire sorti en 2001, cet album du Queens à Tokyo. Les gamins s'enferment dans les garages, branchent des amplis fatigués et chaussent leurs Converse. Le rock recommence à transpirer. Là-haut, des dieux du riff esquissent un sourire. New York a retrouvé son fun. Mais à peine un mois plus tard, la sortie de cet album, deux avions éventreront le ciel de Manhattan. La fête s'interrompt brutalement, le monde bascule. Is This It restera à jamais la dernière photo d'un New York insouciant et la première d'une génération de

0: Eh bien voilà, il est temps pour moi de passer les cure-freins, les casquettes et les macros. Cela a été un véritable plaisir de vous faire découvrir ou redécouvrir les albums des Black Rebel Motorcycle Club, Reichman Slut, les Dirt Bands et les Strokes ce soir. Merci à vous pour votre présence derrière le poste, l'ordinateur ou votre téléphone portable. Caresse et bise à l'omoplate, que la force soit avec vous et soyez à l'écoute coûte que coûte la semaine prochaine. Si vous avez aimé, parlez-en autour de vous. N'hésitez pas à aller sur le site de la radio à partir de demain ou à deux pieds graphique. Graffitiradio.fr pour avoir la playlist, pour écouter, voire télécharger la balado diffusion de l'émission. Vous pouvez aussi vous abonner via Apple Podcast. Et si vous n'avez pas aimé, alors chut, que cela reste entre nous. Un morceau d'histoire du rock. Une chronique.
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yeah, c'était MCS sur Graffiti Radio La Roche-sur-Yon. Big up tous les amis. Toujours du 100% vinyle MCS, l'émission

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